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Bonjour, je suis Céliane, chanteuse, auteure et compositrice depuis de nombreuses années. Si vous auditionnez ce chant, c'est que vous êtes sensible, voire concerné par un événement douloureux, imminent, présent ou passé, lié à la perte d'un être cher.

0: que je porterai.
1: Le chant que vous écoutez, comme tous ceux que je compose, est la traduction en mots et en mélodie d'une de mes expériences de vie.

0: s'apaiser.
1: Peut-être ressentez-vous quelque chose au travers de ce que j'exprime. Un ressenti, une émotion, quelque chose qui ressemblerait à votre propre histoire, votre propre vécu douloureux. Si ce chant parle à votre cœur, je vous invite à venir visiter mon site afin de vous le procurer, soit en téléchargement au format MP3, soit au format album CD. Je reste aussi à votre disposition pour vous aider dans votre choix selon vos besoins. Je vous remercie pour votre écoute.

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1: C'est un privilège pour nous chaque fois. Nous avons une opportunité pour nous participer dans le travail de Dieu. Parce que les gens qui passent tout le temps, des temps gaspillés, on va régler rien. Fait tout le temps, ils ont voyagé, monté, descendu, ils ont compté les corps ou les machines. Mais finalement, quand ils sont arrivés au soir de la vie, ils ne vont pas régler rien. Au soir de la vie. Je crois que tout le monde raconte ça, la vie. Il y a un triangle là-dedans, c'est matin, midi, soir. Matin, belle bagaille, comme une fleur. Midi, soleil a chaud. L'éclat du soleil paraît beaucoup plus chaud. Mais au soir, Gon auteur qui a chanté un cantique, il a expliqué le soir de la vie. Et a chanté un cantique ça à 315 qui dit dors bien aimé, ton œuvre est terminée. Voici pour toi.

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0: penser à Dieu.
1: La paix, bon Dieu, avec. Et nous venons répondre présent, bien entendu, il est extrêmement avancé, ça nous dit. Il est avancé déjà, mais il est temps. Hier soir, il est comme ça. Et c'est vite à être profond dans le message. Il était prend 8 heures exactement, hier soir, moins 5, 8 heures moins 5. Bon, moi-même, 9 heures moins. Alors, il dit, salutation, ouais. Salutation. Ok. 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Un papier posé, c'est ça? 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C'est ça que je viens ajouter, moi-même, ma soeur. Poser, je me sens un peu vaste. Mais que poser. Dans 2 Chroniques, chapitre 20, verset 12, la déclaration de Josaphat. Josaphat a 3 grandes armées qui ont approché sous lui. Les Ammonites, les Moabites, les habitants de la montagne de Seir. Une multitude font quoi? Approcher sous Josaphat. Josaphat a un cœur posé. Josaphat a un cœur posé, il n'a pas été branlé. On vient dire à Josaphat qu'une multitude s'est approchée pour lui faire la guerre. Josaphat a tellement un cœur posé. Il réunit Judas et il demande pour venir chanter les louanges de Dieu. Il t'a affolé. C'est le roi, il est armé. Il a passé soldats en revue. Mais quel posé. Et ça, nous voulons prescrire à soi. Tout le monde qui a marché avec bon Dieu, c'est pour quel posé. Et je me dis à chaque monde qui est là, ma voisin, quand on a un poignet de main, et puis dit, nous ne pouvons rien sous compte. 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Je suis pas soumis. Mais je suis inculqué à tout un chacun. Qu'est-ce que c'est? 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Pas acheter l'huile, ma baouille. 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Ou pas gagner qu'à bouleverser ou qu'à réciter le psaume 46. C'est pourquoi nous sommes sans crainte. Quand la terre bouleversée et que les montagnes chancellent au cœur des mers. Quand les flots de la mer mugissent, écument, se soulèvent jusqu'à faire trembler les montagnes, il est une fleur dans les coins réjouissent la cité de Dieu, le sanctuaire de Maître Roux. Nous devons nous assurer à Josaphat, le modèle de la paix, le modèle de la tranquillité, le modèle d'un homme qui s'est fixé les yeux sur le maître et sur son merveilleux regard. On veut dire à Josaphat qu'une multitude s'avance contre lui. Voilà la réflexion de Josaphat dans 2 Chroniques, chapitre 20, verset 12. Josaphat déclare, « Ô notre Dieu, n'exerceras-tu pas tes jugements sur eux, car nous sommes sans force devant cette multitude qui s'avance contre nous. Nous ne savons que faire, mais nos yeux sont sur toi. » Mais bien aimé dans le Seigneur, on nous dit ça en passant. Au travers de l'histoire de l'humanité, tout le monde qui a marché avec bon Dieu, surtout l'idée qui a marché avec bon Dieu, pas de jambe tranquille. 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

0: nature.
1: Il y a des serviteurs de Dieu, c'est veste qui fait le serviteur de Dieu. Mais si son vieux veste là, on y colle pour faire le serviteur de Dieu, je retire. 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Même Jean le dit dans le psaume 139. Il dit, oui, loin de ton esprit, ou fierai, loin de ta femme. Si je prends les ailes de l'aurore et que j'habite à l'extrémité de la mer, là aussi ta main me conduira et ta droite me saisira. Nous devons comprendre la différence qui existait entre le monde qui vient de l'église avec le monde qui fait profession de servir Dieu. 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Pour servir bon Dieu, il faut oublier qui j'en relais. 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Pour faire la volonté de Dieu, il a fallu de renoncer à soi. Oublier qui j'en relais. Même Jean Cantique l'a dit, je te suivrai sans me plaindre en m'appuyant sur ton bras. 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

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Il y a des moments passés devant mon Dieu, devant le trône de la grâce, en communion, en connexion, en contact. 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Et depuis même, l'homme finit de dire ça, moi, on dame levé, il était dans une caméra, elle prend une machine, et puis il a filmé. 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Et je vais filmer. 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J'ai deux gros jours dans la vie. Le 6 octobre 1968, on dimanche soir. C'est le jour de conversion. J'ai 41 ans de conversion. Le 25 mai, à 11h du matin, j'étais dans les eaux du baptême. Et j'ai plongé. Ça fait 40 ans. Et pourquoi pas, 25 avril. À 9h du matin. Ça sont l'autre date, on l'autre niveau. Je t'ai invité à prêcher dans une graduation, dans Delma 28, dans Connais, et Nazon, l'église de Dieu de la Pentecôte, c'est ça. 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
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Ouais, on dit, il a entré dans Misa, sans pas bien importe. Et c'est Dieu. Lui. Il est au-dessus. Il a toute puissance. Il n'a pas besoin de clé, cadenas pour entrer dans la chambre. Parce que c'est Dieu. 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Et dans Daniel, chapitre 6, verset 10, il dit lorsque Daniel sut que le décret était écrit, il se retira dans sa maison où les fenêtres de la chambre supérieure sont ouvertes dans la direction de Jérusalem. Trois fois les jours, il se mettait à genoux, il faisait sa prière comme il le faisait auparavant. Ça n'est que comme ça, ça y est. Il vient d'Daniel à adorer le Dieu Tout-Puissant, l'Éternel des armées, le roi qui domine, le roi et le souverain de l'univers. Il y a un peu de temps, il y a un récepteur dans l'air, enregistré, puis il y a un peu de roi, il y a un peu de médecin, il y a un peu de suivi rapporté. Moi, je vais avoir un col, moi, je vais passer dans une grosse machine, il y a une grosse machine qui va rouler, c'est payé, parce qu'il y a un bon suivi rapporté. Il n'est dit Darius, est-ce qu'on va te créer un décret ou c'est les lois pour elle? Et dans l'espace de 30 jours, n'importe qui adoré quelque Dieu, il a jeté la force au lion. On va dire certainement la chose réelle. Mais il dit Daniel, l'un des captifs de Jérusalem. Mais il se mettait à genoux, il faisait ses prières au Dieu Tout-Puissant. Et on attend des bagages ça. Il va te conseiller de Daniel. Le texte nous dit dans Daniel 6, le roi s'efforça de les délivrer jusqu'au coucher du soleil. Mais ils n'ont pas pu. Il y a un grenade, on met tout là-dedans. C'est seulement Dieu qui a mis tout là-dedans. Il est roi, ouais, toutes les démarches qu'il fait. Il va faire fouiller pour Daniel. Pourquoi ça, roi a dit? Parce que roi mettait tout en jeu pour la délivrance de Daniel. Mais il n'est pas capable parce qu'il vient avec constitution même. Il dit, roi, selon la loi des Perses et des Mèdes, la déclaration du roi reste inchangée. Puisqu'on t'a écrit, puisqu'on t'a scellé, puisqu'on t'a prouvé que tout le qui va adorer dans l'espace de temps, il a jeté dans la force au lion. Daniel passible pour le jeter dans la force au lion, pour le passer la nuit parmi les bêtes sauvages. Il a dit, Daniel, puisse ton Dieu, que tu sais avec persévérance, te délivrer de la griffe des lions. 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C'est pas seulement battre tambour, non, mais passer des heures en prière. 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
il n'y a pas trop grande relation avec mon Dieu. 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Il va prier pour ne pas tomber dans la force, non? 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C'est vite de Dieu. La Bible déclarait, s'il n'a pas dans du feu, il va embraser, il va réduire dans le sang. Et si gros de l'eau a débordé, il va immerger nous. Parce que mon Dieu là. Dieu a voulu que Daniel passe la nuit dans la fosse au lion. Dieu a envoyé un ange pour maîtriser la fureur des lions. 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
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Venez remettre la vie au nom de mon Dieu. 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
1: Ça te passe, papa? T'attends depuis le matin?
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1: Oh, oubliez de prendre rendez-vous pour aller prendre photo après-midi à 6h.
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oui, Seigneur, qui fait de grandes choses en vie. Approchons-nous du Père, ouvrons nos cœurs.

l'accouchement de ton père. C'est ton créateur. Il est prêt à te remplir de sa vie. Sois sincère. Et viens maintenant, approche-toi. À ses pieds, humilie-toi. Il est prêt maintenant à te visiter. Parle-lui. De tout ton cœur, dis-lui simplement.

Les meilleurs instants de ma vie, Seigneur. Les meilleurs instants de ma vie éternelle. Je me réveille le matin, Seigneur. Je peux parler avec mes frères, je peux rigoler, je peux tout faire. Mais il y a un moment qui est meilleur. C'est dans ta présence, éternel Dieu. C'est quand je viens te parler, Seigneur. Quand je viens te dire des choses, Seigneur, que les mots ne peuvent pas exprimer. Quand je te parle, je te dis des choses que le langage humain ne peut pas comprendre. Les meilleurs instants de ma vie. J'aimerais rester tous les jours de ma vie dans ta présence. Il n'y a pas mieux que ça, Seigneur. Alléluia. Mon âme bénit le Seigneur car il est digne de louange.

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auditeurs, auditrices Radio Roi, mais comment la situation t'en présente dans le Caraïbe, la Atlantique, là, pour aujourd'hui, vendredi, qui c'est 31 juillet 2026. Nous avons évolué dans un environnement qui commence à gagner humidité par rapport avec une instabilité en altitude. Ça pourrait permettre l'activité la pluie continuer à tomber dans fin après-midi à Kassouak pour ce week-end. Non, département qui est plus susceptible dans fin après-midi à Kassouya, c'est à Sud, Sud-Est, Grand-Anse, Nip, Sainte, Latibonite, pour Port-au-Prince, Axon, qui entoure New, il y a quelques quartiers qui sont capables de recevoir des activités la plus poisson pour ce week-end, pour la meilleure. C'est prudence, côte nord, côte flagonaf, à côte sud, soleil l'a levé à 6h27 et l'a couché à 7h26 pour lever le matin à 6h25 minutes. Température, il y a viré colle entre 36 à 38 degrés Celsius en moyenne, il a tombé dans le clair entre 20 à 24 degrés Celsius en moyenne. 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
1: 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Et qu'est-ce que j'en veux? 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L'élection est faite quand même. L'élection a une chance pour faire ça. Même, mais Alex va quand même camper pour personne. Alex et premier ministre n'a pas besoin de camper. 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

0: 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C'était qu'on soupe à quelque chose, voilà, non? C'est pas toutes les fois. 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

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À tout le monde.

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0: plus fort.
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0: Facile, original cagé. Miami, madame, monsieur, très beau titre à porter ce soir avec la voix très émouvante de Régis Cangé, évoluant à l'instant au sein de la formation. Donc, Zafem. Mais quand même, monsieur Cangé a un passé extraordinaire et jusqu'à présent. Il présente comme étant une personne de manière extraordinaire dans l'HMI. HMI, c'est pour l'autre langue, mais quand même, et quand on veut rétablir la question HMI dans la langue française, on doit parler de l'industrie musicale haïtienne. Hein? Et c'est ça, il traduit en HMI. Et quand on parle de HMI, c'est un nombre qui est considéré comme étant actuellement comme un jug. Son bail, tout le monde veut manger moun. Mais c'est pas possible. Hein? Et quand on est à faire ça, vous voulez quand même faire une mouvement Jean-Baptiste, justement. Réanimé pour quand même venir pour mettre chapelet sur nous. Son grand héritage comme ça. Nègre la goume en pile comme étant un pionnier de la musique haïtienne, surtout avec le compas direct. Et quand même, de 1955 à 2026, madame, c'est déjà 71 ans d'existence avec le rythme de compas direct, madame, c'est. Et ça méritait pour nous féliciter. Là. 26 juillet que ça te passait là, c'était donc 71e anniversaire donc du compas direct. Justement comme initiateur Nemo Jean-Baptiste, madame, monsieur. Tout ça n'a pas fait là, pas les Français. Même qu'à faire compas de nos jours, c'est nous qui sommes forts, c'est nous qui sommes gros maestro, gros chanteur, gros maestro, gros manager. Bah, on est ça, nous voulons dire nous hier, mais cependant, faut gagner l'attitude, ça pour dire donc, c'est les mots qui disent ça pour nous. Hein. Eh bien, madame, merci. C'est comme ça m'a salué nous à soi, parce que nous sommes le vendredi soir, madame, merci. Nous sommes à la tête du week-end. Un week-end reste tel qu'il est, madame, merci, dans tous les pays. Hein. Et c'est pourquoi, madame, merci. Nous autres à la radio Boss FM 139 en stéréophonique, également nous sommes sur toutes les plateformes électroniques.
1: C'est d'amour, c'est des bons saluts.
0: Nous prenons le grand plaisir de vous saluer, où que vous soyez. Vous qui nous écoutez sur la bande FM 139, également vous qui nous écoutez via internet, on vous salue, vous qui êtes. L'écoute toujours via internet, madame Messé. Les internautes, bonsoir. Et nous sommes sur les différentes plateformes électroniques. On salue grandement, énormément, madame Messé. Spécialement. Monsieur Colin Saint-Michel, hein, notre frère à la radio. Ainsi que Monsieur Alexis avec nous, hein, notre collaborateur ici. L'homme boule. Et c'est un homme pour qui on a beaucoup d'estime parce qu'il a un talent. Il comprend les questions. Parce que moi, je me félicite qu'on a passé l'examen. Parce que je suis très exigeant moi-même. Hein. Ok, moi je ne vais pas flatter Kendex sur la terre parce que c'est si il y a un paradis, il en fait, je ne sais pas qui est ce Cap Bailly, je ne connais pas l'esprit au Cap Bailly. Joseph Maturin, Fouquet. Oui, il est allé grand à faire par nous tout le temps. C'est Didier Louis, bon bagaille. Magadona, Fredo.
1: est-ce qu'on n'est pas payé?
0: Nous sommes le vendredi live, madame Messé.
1: Est-ce qu'on n'est
0: pas payé? Salut ADM.
1: Joël.
0: Daniel, même si vous pouvez installer, il faut nous installer, boys. Ok? Même si Josias annonce, c'est nous pour installer, boys. Ok? Ok? Après Josias annonce, c'est nous-mêmes qui pour bon bénédiction. Ok? C'est nous. Soufflez, d'accord? Ou pas, vous voulez? Affaire gado, c'est la vérité à
1: lieu.
0: Et nous pouvons l'installer, mon ami. La. Et faut dater qui l'en a
1: fait la
0: cérémonie d'investiture. Faut mettre 3 caisses de bière et puis 3 bouteilles de rhum babanko. Hein.
1: J'en vais rentrer, c'est Joël. La rue va tomber, j'en vais rentrer.
0: Et puis, ça t'en dit, y'a pour nous. Bon, voilà, ouais. Bah, moi, là, avant, c'est moi qui connais route là pour maintenant, mon ami. Josias, pas contre route ça, là, non? Bon, Josias qui mature, qui mettra du sel, pas contre route ça.
1: Comme pas trop bon.
0: Comme contre route là, passe, bon, m'gain 10 ans, là, mon ami. Compas. Pierre-Loude Christian, comment t'es pas dessus, hein? Bonsoir, Maurice Tselensia depuis Baronet. Les mordus, les entamés de votre copain, vous êtes salués ce soir. Tant sur Haïti également, donc sur le monde.

0: N'oubliez pas, madame, si nous sommes là jusqu'à 20h parce que notre horaire, c'est toujours de 18h à 20h. On a 2 heures d'horloge à brûler du lundi au vendredi à partir de 6, 8, 18, 20. Shannon Ariska à l'antenne. Wood Millesage, Gensi, bon bagay.
1: Le modèle Jean-Francis l'a déposé, nous va jouer. Attendez ça.
0: Attendez, attendez, attendez, attendez. Que le compas se porte bien, madame, merci. Parce que nous sommes en week-end, hein. Parce que.
2: Parfait.
0: Puisqu'on est en week-end, il faut faire les choses différemment des autres. Il faut faire les choses de manière très spéciale. Et c'est ce qu'on fait ici à la Radio Boss FM, surtout à l'heure de 6-8, 18h, 20h, à l'heure de Boss en compas avec Shannon Ariska, le métronome, le président des animateurs, madame Messi, l'homme qui fait les choses différemment des autres en matière d'animation de radio. Et sincèrement, et c'est ce qu'on dit, nous sommes en train de réciter la leçon de la déontologie de l'animation ici. Vous devez animer à l'instar de moi. Et si vous n'animez pas ici, vous devez méprendre comme un symbole. Et c'est le symbole de l'animation, tout simplement. Au sein du département de la Tibonite, autrement dit, au sein de la ville de Gonaïves.

0: parle en pile parce que c'est animation à faire, c'est show à faire. Bon différence, l'on font show ou bien l'on présente une émission. Hein. Et puis c'est week-end, m'a parle en pile. C'est comme ça, nous comprenons. Hein. Et c'est ça, lié. C'est bien, remets ça. Hein. Les manies m'en pile.
1: La bouille,
0: bon, monsieur, dès qu'on y a là, que on va le si bas, il remet là, dans le studio. Hein. La cafétéria là pour me faire bah moi hein. J'aime besoin de faire belle animation hein. On flâne bien mais c'est moi mais nous en pile.

0: Mia Mia, très beau titre à porter ce soir.
1: C'est comme ça.
0: Comprends.

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1: Zafem, madame, messieurs. Et ça, c'est comme une sonne. Zafem, madame, messieurs, sur notre plateau. Avec une très belle mélodie en live. N'oubliez pas, donc, tous les vendredis soirs ou encore tous les week-ends, on tourne des chansons live à l'émission Boss en compas. Portez pas Sharon Aliska, madame, messieurs. Merci, bonsoir à notre frère, à savoir Woody. On fait pas nous tout le temps dans Radio Boss. Et nos grands frères. Un frère. Pour qui on a beaucoup d'estime, on a beaucoup de respect également. Il est net autre que Stéphanie Tonassis. Voilà, sous tes vœux, premier coup, là, m'a fait mes soirs à voir cela. Son feeling, son plaisir, parce que il y a un peu de en pile plaisir, en pile animation, en pile respect, c'est ça lié, man. Un ancien collaborateur de Radio Sa. Tout de suite après, monsieur Sa, t'as pris une collaboration avec monsieur Salité Lidio. Mais c'est tout de suite, il t'a pris le fait transitionnant. Hein. La Coulimbe, madame, monsieur. Futur magistrat, donc. De commune ça que c'est l'imbé, madame, c'est. Il y avait nous dans la caille là, donc c'est un pire plaisir pour nous recevoir lui. Donc, les mots me manquent justement pour justement exprimer ma joie, mon contentement. Ok. C'est un frère. Sans hypocrisie, même pas dans le niveau ça. Depuis que je parle, on est bien là, pas frère, mais pas en même tout le monde. Dans le caractère seulement. Ok. Ça ferme. Ça ferme. Compa. Et bonne minute. Alors, c'est 18h, passé de 30 de bonne minute. 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Ascophonique. N'oubliez pas, madame, merci. Chanon Aiska, c'est moi qui suis au micro et à la table technique, justement pour la pleine présentation de Boss en compas pour ce vendredi soir. Eh bien, enjoy. Vendredi soir, lié, monsieur. Je ne pas qu'il doit attendre là, et puis peut-être nous vide nous là. C'est même des bails là, même là. Surtout, frère, ça tombe dans le cas là. Hein? En pile bail, oui là. Fanatique Stéphanie Tonassisio, donc Mbabe, on connaît. James Haïti, frère, dans le cas là. Tout ménage au balade, ménage au balade aux nouvelles. Zami, frère, on bail nouvelle là. La vine qui tape des gars même là. Après émission, il faut le même temps là pour nous avancer. Compa.

Jacob Junior Kaya. Où est la vie ça? Stéphanie Tonarsis a demandé pour vous, papa. Il m'a demandé sous guéri qu'on y a. Ma peine a dit bon, finalement, si c'est moi guéri, papa. Moi guéri. Menti blague n'a fait, papa. Ok, ça fait, madame, monsieur, 36 minutes après 18h. La fête continue sur la radio Boss FM 103.9, madame, monsieur. Parce que c'est ça, animation, même, c'est ça, la chose. C'est justement, enjoy, distraire dans tout niveau, et puis pour garder, c'est ça l'animation. Parce que c'est ça. Ok? Je salue tout le monde en général, quel que soit le côté. Je salue tout le monde Canada, Montréal, Mamie Marie-Lourde, Dorilus, Marie Joubert, Marie Bertus. Bonsoir Wachele, bonsoir également. Donc, on tient à saluer et toutes les personnes branchées un peu partout à travers le monde de ce soir. On l'a bataille de fête.

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1: Alors n'oublie pas, madame, monsieur, que Stéphanie Tonassi, c'est un journaliste sportif dans toute l'acceptation du terme. En fait, son bail extraordinaire. Faut me dire ça, Radio Boss. Son radio béni en pile. Faut me dire pour qu'il soit béni parce que la rare pour on est passé là, c'est pas un grand lié. Même si ce n'est pas passé, et même le sac là, c'est des grands hommes. Hein? S'il faut dire les choses comme elles sont. Hein? Joseph Maché, comment on dit ça? Hein? Et ça, on a un pile gros, hein? On n'a pas qu'être frère.

M'a salué Cédilien Louis, tout track ça. A fait pas nous tout le temps. Oui, de l'état à l'écran, faut commencer à reprendre l'émission, hein, papa. M'a dormi la caméra là, bon, moi, radio me dégâte. Une radio qu'on y a là. On me donne chaque soirée, chaque week-end. Jouer là. Hein? Émission pour nous, frère. Pour ce live. Un bon bagaille, petit dead d'une. Hein? Jolé ça, bon bagaille. Zami Pam tout le temps. Les gens de grande dead d'une. Hein? La cour. Hauteur d'accueil. Des chaos. Toute la cour grande dead d'une. Pays Néland Victor. Hein? La cour, la branle, Jubédo est un, hein? Terre blanche, Benson Juvena, Loudi Christian. La semaine, il faut animer l'émission. Hein? Ma parole commence à faire Collins Michel, il faut venir faire l'émission avec la manière spéciale. Hein? On va venir animer par là. Et puis, je me forme, je me forme, je me mets ça comme connaissance.

Pas oublier donc il y a regassé réseau des gens avisés qui offre un ensemble de formations avec jeunes femmes, jeunes garçons dans le département, spécialement dans la ville Gonaïve, de manière gratuite, ou absolument inscrit. Et puis formation c'est gratuite. Il y a un mois de séminaire, formation de manière intensive, auto-école. Informatique et bureautique, communication sociale et journalisme. Il y a également donc cosmétologie moderne, cuisine et pâtisserie, langue vivante anglais, espagnol, communication française, correspondance administrative. Et bien sûr, alors que WAP a un niveau qui est très élevé dans la période 3 août à 3 septembre, madame Messier, de manière très intensive, WAP Getagon, ensemble des bagailles, et pour capable justement et devancer un monde qui gagne 6 mois dans quel que soit filière que nous avons cité là. Donc, vous capable écrit ou bien relé dans 49 03 51 06. 49 03 51 06. Ok, nous allons faire transition rapidement, madame, monsieur. Donc, n'oubliez pas, nous sommes en week-end. Quand il s'agit de week-end, c'est le plaisir absolu qui règne sur la radio Boss FM 103.9 MHz. N'oubliez pas, madame, monsieur, donc, cette station de radio est fondée ou encore cette station de radio règne sur ce format. Hein. Ça veut dire, même s'ils font des sous-formats, ça, c'est côté que nèg a enjoy, fait plaisir entre nous, enjoy, et puis n'a pas avancé. En pile bonne énergie, c'est pas un rien. Ou de l'être allé quand toujours qu'il y a toute photo, au côté n'a fêté ensemble, réjouir. C'est toujours, c'est ça lié. Et c'est ça que fait, je pense même son nèg, quitter la zone. Ou alors l'autre côté, ou a gagné nostalgie, parce que ou a songé frère. Ok. Et c'est ça, hein? Et ça, c'est Kai. JG, madame, c'est avec la participation de Kai, Richard Kavé, et sans oublier, donc. Si on joue ta sans oublier, il y a donc. Meji Toussaint qui apporte son soutien énorme sur cette chanson, à savoir juger la version, alors la version studio bien entendu, l'album bien titré juger et gain monsieur ça qui c'est Meji impossible qui participe sur lui. Richard Kavé, c'est un ancien de la formation de Karimi.

Et dit bien aimé, Zamim. Ou même qui besoin matériaux de construction de A à Z. Dès la fondation jusqu'au finissement, la construction. Référence à c'est Gloria matériaux de construction, la route de Bassin Mayen. Après le football là, avec le monsieur ça, j'ai dit bien aimé, le PDG. Il y a également donc Gloria Barisso, Alboué, toute sa maison boué dans le bar là. Et puis commander quel que soit plat que nous besoin. La codène, Cabri. Hein, sandwich, on ne cite que cela. Moi, quand le week-end arrive là, demain si je vais s'en aller, je vais aller. C'est week-end libralier. Hein, pour moi, jouer. Également, Collins Michel, c'est là, nous allons. Alexis également. Nous allons jouer avec Gloria Barisso. Albert Siba, non. Romba Banco, Prestige. Hein, Guinness, pour ne citer ça seulement. À la ménage, nous. 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Non, sans t'en dire, on va le mettre de nos côtés, côté n'a respiré mon voix. C'est pas un côté ventilateur, non? Il y a mettre nos côtés, nous doit respirer de bon l'air. 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Ok?

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1: Ok, très bien. Grand pile moun cap sur moi sur page Colin Saint-Michel Nekti des Dunes. Également sur Facebook. Grand pile moun cap sur moi sur www.radio-boss.net. Également sur Zeno Radio Training Radio. Bonsoir à vous, les internautes. Eh bien, vous êtes libre de solliciter de chansons préférées. Eh bien. Il suffit de m'écrire, soit sur WhatsApp ou du moins sur Facebook, Colin Saint-Michel. Vous pouvez m'écrire sur les 33 33 56 96. C'est le numéro de WhatsApp de la Radio Boss FM 139 en stéréophonique. Eh bien, sans problème, vous pouvez placer vos commandes musicales ce soir. N'oubliez pas, nous sommes là jusqu'à 20h précises et déjà 18h passées de 52 bonnes minutes. Chanon Aska, c'est moi qui suis au micro et la table est contrôlée justement pour la pleine présentation de cette émission, Madame Messé. Et tout de suite, après chaque question qui s'en va, une autre semaine. Et c'est pourquoi, rapidement, il y a donc Zinclin qui vous invite à la piste ce soir. Question de danser cette mélodie en live, à savoir, souhaiter danser avec la voix très caressante, pour nous dire la voix très émouvante de Whitley Octavius. Alors, les intimes et Whit. Ok, souhaiter danser une version qui a fait un travail colossal dans l'industrie musicale haïtienne. Hein. C'est une musique des fonds extraordinaire sur l'album No Dédain de Zinclin. Voilà, mais c'est pas seulement lui, même non, t'es un grève vert. Souhaiter le danser, t'es gagné également donc Aïe, comment c'est quatre musiques ça y a un rageux là. 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Et bon, l'autre c'est quatre musiques. Voilà, c'était trois musiques et puis musique Grève Bébé, bien entendu. Grève Bébé. Nous d'aide à tout et puis souhaiter le danser. I miss my ex. Ça au défaut by extraordinaire sur l'album ça. Souhaiter le danser. With eh bien madame, mais n'oubliez pas With Octavius qui t'a pas fond by extraordinaire seul avec équipe Biggie Records là, donc ils ont production côté que qui t'a pas sorti un très bel album avec équipe ça, mais ça t'a pas quand même pas marché entre eux. Et bien t'as pas le crasé qui était ça. Actuellement, oui, d'a fait cavaler seul. Et continue à faire cavaler seul avec l'équipe là, oui. Équipe Biggie Rockets, mais quand même, après divorcio, continue à faire cavaler seul. Il joue plusieurs offres, mais ça n'a pas marché. Il était qu'aimé en tant que oui. 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Célibataire la vraie là. 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Un moment solitude. Davidson Philippe qui arrive. Davidson qui fait son apparition. Au sein de notre studio, le studio de la Radio Boss FM 103.9 en stéréophonique. Un ami de vieille date, un frère, un animateur de calibre, dans toute l'acceptation du terme, un journaliste, l'homme des chapeaux bâtivés. Si on a moins avec grand micro dans la zone, même jour, même date, j'ai bougé, fer blanche dans mes noms, n'a présenté question émission. Et n'a pris pile stress dans mon danou. ça moi quand y a moi mon abrancé sur réseau pour nos radios traditionnels mais déjà attend dans l'autre après il y a pas le soir passer test là attention ou qu'on pense on rend pas un autre non hein ou qu'on va qu'on radio devant pense on passer on craser on saluer ménage et dit dans radio on pas tant non écoute test ou t'as passé hein.

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Choqué puisque c'est Zinglin. 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Clarifier un peu le monde qui était. Dans doute sur question état santé, Easy Mike. 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
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au sein du groupe Zekren madame monsieur je voulais partager ça avec nous en termes d'information madame monsieur parce que ça gagne comme objectif ou encore principe primordial ou bien mission un animateur c'est former informer et distraire.

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1: Okay. Attends. Est-ce que nous avons fanatique du blanc mauvais soir?
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très bien. Et Alex Sixo t'appelle Abzim là. L'homme boule dans le premier niveau. Gon Jean le relais. Je ne vais pas maîtriser par ça. Je évolue dans le domaine médical. Deuxième et troisième niveau. On s'allie. On vivre une limite. Que vous devez connaître que vous avez. Après, si vous pouvez faire des gars sur la société. Hein? Et bien, si je veux parler sur le map, invite un spécialiste dans tel domaine justement pour faire lumière sur lui. Et bien, Joseph Mathurin, une émission sur Radio, ça. C'est une émission sanitaire. Il doit reprendre. Son émission nous doit plus considérer. Hein? Nous avons un docteur dans le domaine qui a fait. Pour le reprendre, c'est médias à faire parce que Wall, on a juste formé, informé, distrait. On a formé Moon, on a pas. C'est comme si c'est en faculté, qui est toute filière où nous est là, comme on a dit. Ça c'est Dan Junior, madame, monsieur. Avec la belle Fabula Chan. Moun Sao qui est un paquet de gigas.

compas. Mon autre jeudi. Un petit salut également à notre frère en l'occurrence.

Numéro 11 après poste, c'est Police Bigouala. Elle prend service Zelon. Tout ça gagne à ouais, impression sur la terre bénie. Elle prend l'autre bois là. Cloum tu chètes une mort. Plogue, plogue, ne. Danser, danser, ne. Ouais, de l'état des grands frères. Faut tourner à l'émission l'autre semaine, hein? L'autre week-end.

0: ok. C'est Didier Louis. La bagaille, la route des dates.
1: C'est ça,
0: Popo. Berloud Christian. Comment est-ce qu'on voit nous là, hein? Dolan yo comment recevoir la Susine Charles Kafou Gomon Chedna d'Orsely depuis Praville les temps comment recevoir radio comment est-ce que vous recevez la radio à l'instant même hein?

fanatique qui fait nous la frère. C'est fanatique qui fait notre vie, je dis. Donc, on va faire le show ensemble. Ça fait longtemps que tu voulais me voir. On va faire le show ensemble. La chute.

0: Est-ce que ça va mieux jusque là?
1: Merci, merci. Dan Junior, c'est vraiment donc gratifié nous là. Donc, je pense que nous devons faire transition ainsi avec l'orchestre et Tropical dans l'Haïti, madame. Mais cette fois-ci, c'est la chanson Déclaration avec l'orchestre de Tropical dans l'Haïti. On va quand même déguster une telle live. Avec Tropique, les entamés de Tropique, vous êtes servis à cette émission. Hein? Déclaration. Très beau titre à porter ce soir lors de Boss Compas sur la radio Boss FM. Hein? Ouais. Sharon Auska, la radio n'est autre que la radio Boss FM, la grande puissance en matière de radio diffusion à travers le département de la Timonide. Hein? La fréquence très audible. 103.9 et nous sommes sur toutes les plateformes électroniques.

0: on salue l'agence du Nord sur la chanson déclaration.
1: Allô, il est ici, non.
0: Les Capois, Capraz, bonsoir. Les Limbiens, Libyennes. Les Placentins, Placentines. Un petit bonsoir à toutes les Pilatoises. Ainsi que à toutes les Pilatois.
1: La belle Pilatoise.
0: Un petit big up à tous les Hainois, ainsi que les Hainoises branchés, la radio Boss FM 103.9. C'est la radio Boss FM.
1: Les chambres.
0: Règne sur Haïti, madame Messé.
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0: Déclaration tropique. Très beau titre à porter ce soir, madame Messé.

0: Nautilus, bonsoir à toute la famille Ariscard depuis la Brenne. Mon père Michel Ariscard, bonsoir. Cadené, Carousol, Bois à gauche, Bois à droite, les gens de la Brenne, bonsoir. On salue Monsieur Fegerson Exantus et l'homme, sans même tout temps, Frem. On salue les gens de Bigot, l'impasse et Marie-Claude, bonsoir. On salue Madame C, donc les gens de La Ruelle Amante. Suprême, bonsoir.
1: Alors,
0: compas.
1: C'est là, bon.
0: En tout cas, madame, messieurs, le compas se porte bien avec Shannon Ariska, l'homme qui maîtrise son micro aisément.
1: Attention, la référence.
0: Ouais, l'aime dans micro ça. Tellement gué mon cap souvent. Pas qu'à faire. C'est Dylan Louis absouvent. Davidson Maradona. Mathurin. Josias. Collins Michel. Toutes messieurs dames moi. Étudiants, étudiantes moi. Absouvent. Bonsoir, séjour. Séjour. Bah qu'on reste loin, oublié. Étudiant dans fantastique école professionnelle. Et que faut venir à Zoa l'autre semaine parce que faut venir se joindre. Et moi, son étudiant qui remplit le vision que vous voyez. Et m'a mis au paroxysme. Et vous, ça m'y est, même si étudiant, finalement, il t'a peut-être. Plus mon niveau qui bat, ma méthode dans la dimension que vous voulez. Parce que nous avons une méthode. Stéphanie Tonas, ses amis tout le temps. Davidson Philippe, Marc-Japon. James Haïti. Marco l'écroyable. Attention.
1: Oui.
0: Maestro Tiblan.
1: Ciseaux.
0: Saliba présent Dieu, bonsoir. Tanier, Germain, Nissor.
1: Jean-Michel.
0: Madame Loudi Christian, est-ce que tu danses à présent? Fais-moi un signe de connexion. Hein? Est-ce que tu danses à présent? Est-ce qu'on va bien danser là? Hein? Ou pas danser, sauf qu'on n'a pas un pied. Et sincèrement, madame Messé, le plus grand plaisir. L'ambiance absolue, c'est de danser cette musique ou encore cette mélodie avec un cavalier, ou du moins une cavalière, bien serrée dans tes bras justement pour bien faire les choses. Mais moi-même, dans la zone, la micro, là seulement avec board là et puis et computer là devant, m'a fait affaire, m'a pas besoin mon nom, bien.

29 minutes après, donc 19h, madame et ceci, vous connectez à peine, vous êtes sur votre radio. La radio Boss FM 739 francophonique. Et vous souffrez Boss en combat avec Canada Niska. L'homme qui fait les choses différemment des autres. L'homme qui anime de manière très différente. L'homme qui projette son projecteur sur les autres animateurs, les petits animateurs. En tout cas, il faut m'écouter, madame C, parce que c'est

à la radio Buzz FM. En m'écoutant, c'est une chose de manière très phénoménale, pour ne pas dire une chose très très impeccable. Compas.

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Maradona, maître Jacob Junior Caillard. Maître Enoch Génie Génilis. Ok. Compa. Quand Fanatic Grasse Adel Vaio, quand Fanatic Zileo, Aswea. Qui c'est donc 31 donc juillet 2026 rendez-vous à ce Ritzkinam Pétionville à l'occasion donc 23e anniversaire donc Diaza qui c'est masque compas madame monsieur à l'occasion donc 23e anniversaire Diaza le contraire belle musique nous devons quand même bien absorber à savoir Babamdo, une version qu'on a bien tournée lors de la première manche de Boss en compas ce soir. Les entamés de Grasse Delva, les entamés ou encore les fervents, ferventes de Annie Alerte. Madame, monsieur, ok. Vous aurez de quoi vivre, vous aurez pas mal de choses à voir. Également, pas mal de choses à bien entendre. Des choses bien réservées à vos yeux et également à vos oreilles. Hein. Encore à vos tympans. Ok? Grâce à papé, non pour me faire pour me s'embouler. Ok? Mais quand même, Pierre-Louis Christian. Pierre-Louis Christian. Encore. Louis Christian. Attention, attention, attention, attention, attention.

comprends pas. N'allons pas, monsieur. Marc-Richard Paul, bonsoir et on salue ton arrivée. Méthode au bois le palier. Parlez bon créole là, voilà. Vagabond.

Ludzi Christian eskode Japo, Prince Harris Kina. Justement, Pétionville, justement, pour bien absorber la formation Mascompa et la formation donc Zile. Agnès Alert et CV de Grâce à Deloitte.

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3: Merci, merci, merci. Et tout de suite, madame, messieurs, la route continue avec Mascompa Gaza de là-bas avec le titre bien sûr, Jérusalem.
4: Enjoy.
3: Gaza de là-bas, donc après déportation, donc 2022. Des États-Unis d'Amérique, madame, messieurs, donc.
4: Et donc vous faites la bobo commencer.
3: Il évolue au sein du pays.
4: Voilà l'équipe joue.
3: Sur le plan artistique, moi-même parlant question politique, quel monde. Parce que moi-même, c'est comparable que m'a fait. Moi, analyser justement. Et bilan artistique, tout artiste qui a évolué de manière culturelle ou encore artistique. Mais Gracia Delva, justement, tu me fais camper pour me faire parler. Et je pense que Gracia Delva a montré tout le monde, justement, il a humilié dans tout le pays sous planète Terre. Parce que pas gagné des terres, même si tu as gagné des terres étrangères, même si tu as gagné son seul terre qui gagne, mais plutôt, quand vous gagnez différents pays. Mais tout le monde, c'est son peuple, en général. Pas gagné deux dieux, mais peut-être qu'un seul dieu. Comme ça, christianisme lui explique nous. Chaque peuple, peut-être, peuple américain, peuple canadien, peuple français, ou encore chaque peuple, bon Dieu, parce que eux même en pile dans yo a évolué d'une façon, nous même comme peuple haïtien, donc nous vivons dans l'autre facette, donc yo dit c'est nous mêmes qui plus médiocre et nous elle nous plus médiocre vraiment. Donc est-ce que c'est nous plus maudit vraiment? 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

0: Marie Robler. 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

Donc, madame, c'est l'émission touche à fin pour ce soir. Eh bien, on se retrouve lundi, Cap Vina. Nous avons l'autre sortie des boss en copa. Madame, c'est Sharon Axka. Razo, c'est Razo Boss FM. 6 heures pour 8 heures, l'oreille de cette émission. Je l'ai dit au vendredi. Madame, c'est moi, maintenant, on prie. Ciao.

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